0: Dès que, même sans bouger, on transpire. Le moindre mouvement, on a l'impression qu'on va faire un malaise. C'est très difficile à supporter pour les patients plus que nous, parce que nous, on n'est que de passage.
1: Je me positionne là où il y a un ventilateur pour diminuer la transpiration parce que c'est vraiment désagréable. Et ça rafraîchit, ça permet aussi de garder les idées au propre et au clair, quoi, parce que sinon ça engendre des fois un manque d'oxygène.
2: 这家医院在救治危重病人的区域安装了空调，包括透析室，但是要在整个医院全部装上空调，会受到预算等多方面的制约。法国卫生部长斯特凡妮·李斯特28号说，法国政府为医院紧急采购的3万台空调，预计将在未来几天送达，以应对下一波高温热浪。法国公共卫生署28号公布的初步数据显示，法国本轮高温期间死亡人数明显上升。从年龄结构看，死亡人数增加涉及所有年龄段。不过，在监测到的死亡病例中，85%涉及65岁及以上人群。从死亡地点看，医院、养老院和居家场所的死亡人数均有所增加，多地的殡仪馆也因此承压。
3: Oui, mon téléphone, j'ai des confrères qui m'appellent jour et nuit, j'ai plus d'une centaine d'appels par jour, aussi bien des confrères qui veulent ramener des corps, aussi bien des familles, et je suis contraint de refuser, de dire non, parce qu'on ne peut pas pousser les murs, on n'a pas de place, on n'a pas de place.
4: Le taux d'occupation des chambres funéraires, qui d'habitude est autour plutôt de 30 à 35, 40% sur les mois d'été, aujourd'hui, au niveau national, avec un taux qui dépasse les 66% et qui, sur certaines zones, est à 100% en saturation sur les zones urbaines denses.
2: 受气候历史、建筑条件、公共政策和环保观念等因素影响，法国空调普及率不高。但随着今年极端高温提前到来，叠加明年4月即将举行的法国总统选举，空调之争已经演变成一个政治议题。
5: Il faut surtout pas faire ça. Climatiser partout, ça veut dire augmenter les dégâts.
6: Bah, je suis horrifié par les gens qui me disent, ah, mais il y a qu'à mettre la clim partout. Bah, très bien, on va mettre la clim partout. Vous croyez que ça va éviter un feu de forêt? 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Vous croyez que ça va éviter quoi? Rien.
2: 左翼阵营和法国政府的立场是，空调并非解决高温的唯一答案。法国政府当前更倾向于采取多元化的气候适应战略，认为应该从建筑、城市规划、公共服务、能源系统等多个层面同时推进。但在极右翼看来，左翼对安装空调的态度是对公共健康的漠视。
7: L'absurdité, c'est de faire mourir les gens de chaleur. Que si je suis élu président de la République, je mettrai en place un plan massif de climatisation.
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2: 有网友表示，已经有人因为没有空调热死了，他们还在辩论空调有没有必要。还有人说，有应对气候变化的意识，并不意味着要危及弱势群体的生命。在任何一个文明国家，这样的态度都令人不安。政府应该确保能源价格合理，确保让付不起钱的人也能用上。
9: 再来看看意大利的情况，全长600多公里的波河是意大利最长的河流，自西向东横贯意大利，并最终注入亚德里亚海。欧洲近期持续的热浪导致波河的淡水流量大幅锐减，海水沿着河道倒灌18公里，引发咸潮，对波河三角洲的农业和生态系统构成了威胁。
2: 意大利是受本轮欧洲热浪影响最严重的国家之一，持续的高温使意大利波河的淡水流量保持在低位，在波河汇入亚德里亚海前的最后一处干流河段，河水流量从原先的每秒约1000立方米骤降至不足300立方米。从事波河三角洲土地开垦和管理的鲁道夫表示，目前波河淡水流量减少无法阻挡海水上溯，河面看似平静，实则高浓度的盐水已悄然渗入土壤，当下正值农作物生长的关键阶段，海水入侵将导致土地干旱，作物受损。
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2: 为防止海水损害作物，当地多处灌溉水渠已关停，种植户正在遭受损失。农户表示，今年的情况较以往更为危急，咸潮提前来袭，且高温天气还将持续。尽管当地在上世纪80年代就修建了海水阻隔设施，但面对如今的极端天气，现有防护体系已无法阻挡海水倒灌。
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9: 持续的热浪也在倒逼着希腊的酿酒业谋求转型。2023年以来，希腊圣托里尼遭受多轮极端高温与干旱天气冲击，当地标志性作物葡萄的产量出现了大幅下跌，令葡萄酒庄普遍承压。面对水资源短缺和种植成本飙升等问题，当地从业者不得不在多个领域尝试转型，力求在更严峻的气候条件下保证葡萄酒的产量和质量。
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2: 布塔里斯说，这株老藤在过去的90年里被农户用当地独特的技法缠绕成篮筐的形状，以更低矮的姿态来保护土壤和果实不被烈日炙烤。而如今，这株老藤却在持续的高温干旱中枯死，这折射出圣托里尼日益严峻的产业危机。近年来，持续的少雨和高温天气令淡水资源短缺越发严重，葡萄产量下跌，葡萄酒产量也因此大幅缩水。圣托里尼的其他农业领域也处于相似困境。
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2: 布塔里斯的酒庄目前正在和当地政府与科研机构推进废水灌溉试点工程，他们回收居民与酒店的废水来浇灌葡萄藤。相比于海水淡化，该项目成本更低，也更加节能。同时，酒庄也在革新种植方式，将传统的散种模式改为成行栽种，提升灌溉效率。对水资源的争夺正在成为圣托里尼的核心矛盾。每到旺季，数百万游客涌入这座旅游城市，农户、酒店和泳池经营者相互争抢越发稀缺的淡水资源。当地官员也在呼吁希腊政府出台更严苛的建筑管控法规，以限制新增住宿设施，保障当地其他产业的发展需求。
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9: 时讯关注，首先把视线转向日本。今天在日本东京外汇市场上，日元对美元汇率跌破162日元兑换一美元关口，跌至1986年12月以来的最低水平。日元为何会持续走弱？本轮贬值将对日本经济和民生带来哪些影响？面对汇率快速下行，日本政府是否会再

0: まあ、そういう全般に物価上昇の圧力が円安は食料品価格の高騰につながって いくので、まあ、この部分がこうどうしようもないこう物価上昇圧力になっているというのがまあ実情なんですね。
1: 6月29号高温天气继续席卷欧洲，中东欧多国持续发布高温预警，多地气温冲破历史极值，民生、电力、农业接连承压。
2: 6月29号，匈牙利首都布达佩斯气温升至38摄氏度，全市各处的电子显示屏纷纷亮起高温警示，人们聚集在临时供水点和喷雾降温装置周围，试图躲避热浪。
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2: 在罗马尼亚，气象部门6月29号表示，该国近四分之三的地区仍处于高温红色预警状态，部分地区最高温度达到44摄氏度。受持续高温影响，罗马尼亚教育部将原定于6月30号举行的高考数学和历史考试推迟至7月1号举行。此外，据罗马尼亚电视台报道，受持续高温及空调设备大规模使用影响，该国电力消耗大幅增加，国内生产已难以满足需求，电价也出现了大幅上涨，创历史新高。
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2: 6月29号，在斯洛伐克东部城市科西策测得41摄氏度的高温，这打破了斯洛伐克自1921年有系统气象观测以来的全国历史最高温记录。本轮高温还导致斯洛伐克全国约 37% 的领土处于极端干旱状态，部分地区干旱持续时间已达近120天至140天。塞尔维亚局部地区当天同样出现了超过40摄氏度的高温天气，当地气象部门也发布了极端天气和高温预警，建议民众尽量待在家中，避免进行剧烈活动。此外，受极端高温影响，克罗地亚全国大范围地区持续发布高温红色预警。6月29号，克罗地亚多地气温突破37摄氏度。据当地气象部门预测，此轮强热浪天气将持续到7月1号。
1: 连日来的高温热浪叠加空调危机，让法国民众苦不堪言。对在医院治病的患者来说，闷热的环境更是难熬。法国政府近日宣布为医院紧急采购3万台空调，而要不要大规模装空调，在法国已经从天气问题变成了一个政治问题。
2: 在法国巴黎以南埃松省弗勒里梅罗日的一家私立医院里，最近最受欢迎的地方是候诊室。
6: C'est un espace climatisé avec la télévision, avec des jeux, avec des livres, avec un baby-foot, avec tout ce qu'il faut pour prendre son temps et pouvoir souffler avant de retourner dans la fournaise.
2: 这家医院的大部分区域都没有空调，医护人员和病人只能用电风扇降温。为了减少散热，走廊和无人房间都熄了灯，医院顶部还加装了遮阳棚。可是这些手段在极端的高温面前根本无济于事，病人的房间十分闷热，护士只能不间断地给病人补水。
7: Il fait lourd, il fait humide, dès que même sans bouger, on transpire. Le moindre mouvement, on a l'impression qu'on va faire un malaise.C'est très difficile à supporter pour les patients plus que nous, parce que nous, on n'est que de passage.
8: Je me positionne là où il y a un ventilateur pour diminuer la transpiration, parce que c'est vraiment désagréable. Et ça rafraîchit, ça permet aussi de garder les idées propres et au clair, quoi, parce que sinon, ça engendre des fois un manque d'oxygène.
2: 这家医院在救治危重病人的区域安装了空调，包括透析室。 但是要在整个医院全部装上空调，会受到预算等多方面的制约。法国卫生部长斯特凡尼·李斯特6月28号说，法国政府为医院紧急采购的30000台空调预计将在未来几天送达，以应对下一波高温热浪。法国公共卫生署6月28号公布的初步数据显示，法国本轮高温期间死亡人数明显上升，从年龄结构看，死亡人数增加涉及所有年龄段。不过在监测到的死亡病例中，85%涉及65岁及以上人群。从死亡地点看，医院、养老院和居家场所的死亡人数均有所增加，多地的殡仪馆也因此承压。
9: Oui, mon téléphone, j'ai des confrères qui m'appellent jour et nuit, j'ai plus d'une centaine d'appels par jour, aussi bien des confrères qui veulent ramener des corps, aussi bien des familles. Je suis contraint de refuser, de dire non, parce qu'on ne peut pas pousser les murs, on n'a pas de place, on n'a pas de place.
10: Le taux d'occupation des chambres funéraires, qui d'habitude est autour plutôt de 30 à 35, 40% sur les mois d'été, aujourd'hui est au niveau national avec un taux qui dépasse les 66% et qui, sur certaines zones, est à 100% en saturation sur les zones urbaines denses.
2: 受气候历史、建筑条件、公共政策和环保观念等因素影响，法国空调普及率不高，但随着今年极端高温提前到来，叠加明年4月即将举行的法国总统选举，空调之争已经演变成一个政治议题。
11: Climatiser partout, ça veut dire augmenter les dégâts.
12: Je suis horrifié par les gens qui me disent Ah, mais il y a qu'à mettre la clim partout. Très bien, on va mettre la clim partout.Vous croyez que ça va éviter un feu de forêt ? Vous croyez que ça va éviter la mort des animaux que nous voyons ? Vous croyez que ça va éviter quoi ? Rien.
2: 左翼阵营和法国政府的立场是，空调并非解决高温的唯一答案。法国政府当前更倾向于采取多元化的气候适应战略，认为应该从建筑、城市规划、公共服务、能源系统等多个层面同时推进。但在极右翼看来，左翼对安装空调的态度是对公共健康的漠视。
13: L'absurdité, c'est de faire mourir les gens de chaleur. Si je suis élu présidente de la République, je mettrai en place un plan massif de climatisation.
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2: 有网友表示，已经有人因为没有空调热死了，他们还在辩论空调有没有必要。还有人说，有应对气候变化的意识并不意味着要危及弱势群体的生命。在任何一个文明国家，这样的态度都令人不安。政府应该确保能源价格合理，确保让付不起钱的人也能用上。
1: 全长600多公里的波河是意大利最长的河流，自西向东横贯意大利，并最终注入亚得里亚海。欧洲近期持续的热浪导致波河的淡水流量大幅锐减，海水沿河道倒灌18公里，引发咸潮，对波河三角洲的农业和生态系统构成威胁。
2: 意大利是受本轮欧洲热浪影响最严重的国家之一，持续的高温使意大利波河的淡水流量保持在低位，在波河汇入亚得里亚海前的最后一处干流河段，河水流量从原先的每秒约1000立方米骤降至不足300立方米。从事波河三角洲土地开垦和管理的鲁道夫表示，目前波河淡水流量减少无法阻挡海水上溯，河面看似平静，实则高浓度的盐水已悄然渗入土壤，当下正值农作物生长的关键阶段，海水入侵将导致土地干旱，作物受损。
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2: 为防止海水损害作物，当地多处灌溉水渠已关停，种植户正在遭受损失。 农户表示，今年的情况较以往更为危急，咸潮提前来袭，且高温天气还将持续。尽管当地在上世纪80年代就修建了海水阻隔设施，但面对如今的极端天气，现有防护体系已无法阻挡海水倒灌。
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2: 6月29号，在斯洛伐克东部城市科西策测得41摄氏度的高温，这打破了斯洛伐克自1921年有系统气象观测以来的全国历史最高温记录。本轮高温还导致斯洛伐克全国约37%的领土处于极端干旱状态，部分地区干旱持续时间已达近120天至140天。塞尔维亚局部地区当天同样出现了超过40摄氏度的高温天气。当地气象部门也发布了极端天气和高温预警，建议民众尽量待在家中，避免进行剧烈活动。此外，受极端高温影响，克罗地亚全国大范围地区持续发布高温红色预警。6月29号，克罗地亚多地气温突破37摄氏度。据当地气象部门预测，此轮强热浪天气将持续到7月1号。
3: 连日来的高温热浪叠加空调危机，让法国民众苦不堪言。对在医院治病的患者来说，闷热的环境更是难熬。法国政府近日宣布为医院紧急采购30000台空调，不过在这些空调到位前，患者还要在酷暑里煎熬。要不要大规模装空调，在法国已经从天气问题变成了一个政治问题。
2: 在法国巴黎以南埃松省弗勒里梅罗日的一家私立医院里，最近最受欢迎的地方是候诊室。
4: C'est un espace climatisé avec la télévision, avec des jeux, avec des livres, avec un baby-foot, avec tout ce qu'il faut pour prendre son temps et pouvoir souffler avant de retourner dans la fournaise.
2: 这家医院的大部分区域都没有空调，医护人员和病人只能用电风扇降温。为了减少散热，走廊和无人房间都熄了灯，医院顶部还加装了遮阳棚。可是这些手段在极端的高温面前根本无济于事，病人的房间十分闷热，护士只能不间断地给病人补水。
5: Il fait lourd, il fait humide, dès que même sans bouger, on transpire. Le moindre mouvement, on a l'impression qu'on va faire un malaise. C'est très difficile à supporter. Pour les patients, plus que nous, parce que nous, on n'est que de passage.
6: Je me positionne là où il y a un ventilateur pour diminuer la transpiration parce que c'est vraiment désagréable. Et ça rafraîchit, ça permet aussi de garder les idées propres et au clair, quoi, parce que sinon, ça engendre des fois un manque d'oxygène.
2: 这家医院在救治危重病人的区域安装了空调，包括透析室。但是要在整个医院全部装上空调，会受到预算等多方面的制约。法国卫生部长斯特凡妮·李斯特6月28号说，法国政府为医院紧急采购的30000台空调预计将在未来几天送达，以应对下一波高温热浪。法国公共卫生署6月28号公布的初步数据显示，法国本轮高温期间死亡人数明显上升，从年龄结构看，死亡人数增加涉及所有年龄段。不过在监测到的死亡病例中，85%涉及65岁及以上人群。从死亡地点看，医院、养老院和居家场所的死亡人数均有所增加，多地的殡仪馆也因此承压。
7: Oui, mon téléphone, j'ai des confrères qui m'appellent jour et nuit, j'ai plus d'une centaine d'appels par jour, aussi bien des confrères qui veulent ramener des corps, aussi bien des familles. Je suis contraint de refuser, de dire non, parce qu'on ne peut pas pousser les murs, on n'a pas de place, on n'a pas de place.
8: Le taux d'occupation des chambres funéraires, qui d'habitude est autour plutôt de 30 à 35, 40% sur les mois d'été, aujourd'hui est au niveau national avec un taux qui dépasse les 66% et qui, sur certaines zones, est à 100% en saturation sur les zones urbaines denses.
2: 受气候历史、建筑条件、公共政策和环保观念等因素影响，法国空调普及率不高。但随着今年极端高温提前到来，叠加明年4月即将举行的法国总统选举，空调之争已经演变成一个政治议题。
9: Il faut surtout pas faire ça. Climatiser partout, ça veut dire augmenter les dégâts.
10: Bah, je suis horrifié par les gens qui me disent, ah, mais il y a qu'à mettre la clim partout. 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